0: fatigué.
1: C'est lui.
0: Dirais-tu qu'il accélère?
1: Il ne ralentit pas.
2: Mais qu'est-ce qu'il...
1: Il ne ralentit pas, il va nous foncer dessus.

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